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J'espère que tu aimes. C'est assez beau, non? 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Voici les orgues qui remettent ça. 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

0: Rien. Je sais que sa position est très délicate. Je sais qu'il est en attente de sa République. Mais néanmoins, j'ai eu l'impression un petit peu décevante. Autant à Jean-Paul II, on peut ne pas être croyant, peut plaire. Autant à Bourguiba, on peut ne pas être maghrébin et trouver que le Bourguiba d'il y a 20 ans était un homme extraordinaire. Je veux dire, là, il s'est donné la main, m'a paru fallot.
1: Oui, mais...